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1: Bonsoir, mesdames et messieurs. Il est enfin arrivé. L'anticyclone est vraiment pour bientôt, cette fois-ci. Les dépressions venues du Maghreb, d'Afrique noire, d'Europe de l'Est et d'un peu partout en Asie sont sur le point d'être dissipées. En effet, une énorme poche de gaz lacrymogène poussée par un fort vent d'ouest en provenance des États-Unis dispersera les nuages, et ce, du littoral atlantique à l'Alsace-Lorraine. Une tramontane dispersera cette couche un peu partout jusqu'à la Côte d'Azur. Les températures seront ainsi en nette baisse dans les quartiers de toutes les villes de France. En attendant les éclaircies, je vous souhaite une bonne fin de soirée, mesdames et messieurs.

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0: Putain, t'as vu le rap français, comment ça part en couille là.
1: T'as vu ça, gars?
0: Même les meufs, elles commencent à faire du rap, moi je comprends pas.
1: Ouais, mais le truc, c'est qu'elles rappent comme des bonhommes en fait.
0: Ah, on dirait mon petit frère qui rappe. Je te jure, c'est incroyable.
1: Mais t'as écouté le truc de Princesse Agnès hein?
0: Princesse Agnès?
1: Ouais.
0: De quel droit cette meuf, elle se donne un titre de princesse? Déjà.
1: Mais je sais pas, mais.
2: Ça va les gars, qu'est-ce qu'il y a?
3: Oh, comment tu vas?
4: Ah, bien, tranquille. La forme
2: alors?
4: Bien. Ouais, ça va, cool.

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0: 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Quand tu veux le chocolat. Et pourquoi tu me parles de chocolat là? On travaille.
1: Ah. Moi, tu me souhaites un chocolat.
0: Ah ouais?
1: Oui.
0: À quel chocolat, chocolat?
1: Oui.
0: T'as un Kinder Surprise?
1: Oui.
0: T'aimes bien ça, hein?
1: Oui.
0: Tu es sage alors?
1: Le Kinder Surprise.
0: On va faire le gangster alors.
1: Si.

0: représentations municipales.
1: Ok, je reviens sur mes propos. 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Mais quand faut se parler, y'a que du silence. 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
1: Je vous écoute.
0: Voilà. Vraiment, si Billy n'aime pas ce que vous racontez, je me demande pourquoi vous le persécutez. Nous pourrait-on passer à une autre affaire, hein?
1: L'affaire qui nous préoccupe ici, Monsieur Cheswick, c'est la thérapie.
2: Philippe,

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2: Retrouve-toi seul. 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Retrouve-toi seul, sans ton pays. Prends un moment pour être ni de la politique, ni de la géographie. Tu n'es pas un contexte et tu n'es pas une situation. Tu naquis d'un contexte et tu crées les situations. Alors retrouve-toi seul. Retrouve-toi seul, sans tes amis, sans l'affection, sans le groupe. Tu n'es pas le groupe parce que le groupe n'est pas un. Et les guerres intestines ne touchent pas tes intestins. Alors retrouve-toi seul. Retrouve-toi seul, sans tes ennemis. Ils ne le sont qu'à cause d'une histoire de groupe, ou de situation, ou de pays, ou d'origine. Alors retrouve-toi seul, sans tes ennemis. 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Le sexe est un outil, c'est un détail. 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Tu n'es pas un détail et tu ne prétends pas jouer un rôle. Alors retrouve-toi seul, sans ton sexe, sans ton genre. 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Mets-les de côté pour pouvoir t'observer sans que ce soit eux qui te servent de reflet. 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Retrouve-toi seul, sans ton visage. Tu le vois par les yeux des autres, mais sans eux, tu ne l'as pas, tu ne l'as plus. Ne les laisse pas te modeler, te remodeler. Tous ces déguisements qui rendent l'intérieur inaccessible et si étrange à soi-même jusqu'à en avoir peur, de regarder dans son intérieur et de ne voir que du vide et de tomber parce qu'on se rendrait compte qu'il n'y a aucun artifice assez solide à l'intérieur où l'on pourrait se rattraper. Alors on a peur d'être seul comme si on avait peur de soi-même.

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1: Ouais.
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